0: Ces deux étudiantes d'université sont André Durieux de Montréal et Carole Andrés des États-Unis. Carole est venue à Montréal nous parler d'une épreuve à laquelle elle a participé et qui a démontré que ce dentifrice, Crest, réduit la carie.
1: Un groupe utilise la Crest, l'autre un dentifrice de contrôle. Qui surveillait ces épreuves? Des spécialistes de l'université.
0: Le dentifrice était-il la seule chose qui différenciait les deux groupes?
1: Oui, et au bout d'un an, le groupe de Crest avait moins de caries, 49% de moins.
0: Seul Crest a démontré qu'il réduit la carie dans une proportion variant de 21 à 49%. Crest, au fluoristant, se combine à l'émail des dents comme ceci pour le renforcer contre la carie. N'aimeriez-vous pas voir, chez vous, des résultats comme ceux qu'on a obtenus dans cette épreuve? Allez régulièrement chez le dentiste et brossez souvent vos dents avec Crest. N'oubliez pas que ceux qui utilisèrent Crest avaient moins de caries, 21 à 49% de moins.